0: Merci à tous.
1: Merci.
2: Et le Zénith de Toulouse, c'est la police là. Et c'est une percuse, hein. Et c'est comme un Zé Dubois.